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0: 4
1: heures.
2: 4 heures du matin.
3: Il est 4 heures.
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0: 15h de l'après-midi.
1: Il est 15h.
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3: 23h du soir.
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0: Il est 2h du matin.
1: 2h.
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